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1: Les hommes les respectent. Il est primordial qu'un officier soit respecté, c'est bien votre avis.
2: Si ce n'est pas indiscret, êtes-vous satisfait du travail?
3: Je ne le suis pas du tout. Vous avez été vaincu, mais vous n'avez pas de honte. Vous êtes têtu, mais vous n'avez pas de fierté. Vous êtes dur.